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0: Philippe Sard Flick or Voujou.
1: Je prends pas de Simon.
2: C'était qui ce mec?
1: Qui lui? Un gars du boulot.
2: C'était une série 1?
1: Qu'est-ce que tu racontes?
2: En voiture. C'est une gueule série 1, je crois. Une ancienne.
1: Je sais pas. C'est une voiture de con, en tout cas.
0: John Parrish, L'Enfant de Nord, der Junge von oben aus dem gleichnamigen Sozialdrama von Ursula Mayer, gedreht 2012 im Westschweizer Kanton Wallis.

0: Elle n'est plus que deux bonhommes, un seul pour avoir deux freins. 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
1: Come here.

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Bonsoir, bonsoir et bienvenue. Vous écoutez Radio Orange, la radio libre de Vienne. Vous écoutez l'émission Les Sardines francophones et c'est Monica qui vous accompagne ce soir de 18h jusqu'à 18h57. Voilà, notre émission du jeudi, deux fois par mois, dont le premier et le troisième jeudi du mois de 18h à 19h, Les Sardines francophones en direct, et le premier et le troisième lundi du mois de 22h à 23h, Les Sardines francophones. Et il y a beaucoup d'émissions que vous pouvez réécouter via les archives des radios libres. C'est le fameux CBA, c'est comme l'alphabet, ABC, CBA. Et là, vous trouverez les émissions diffusées par Julien, par Monica, par Patrick, et même par ceux et celles qui ne sont plus, qui ne font plus d'émissions activement, mais il y a des émissions de Claire Schiffer et de Rachel Gaulin et bien d'autres. Alors ce soir, elle va commencer par une chanson, un duo, Mylène Farmer et Lynn Renault.

0: Merci, merci de m'avoir invité à cette soirée exceptionnelle. Merci beaucoup.
1: Oui, donc Lynn Renault et Mylène Farmer ensemble sur scène. Surtout pourquoi Lynn Renault ? Parce que c'est la grande dame de la chanson. Une dame, une chanteuse, une actrice, une meneuse de revue qui, il y a un an à peu près, plus d'un an, a fait un don énorme aux archives nationales françaises. Elle a fait un don de toutes ces partitions de chansons, toutes les affiches, des concerts, des revues, des lettres, donc correspondance avec son mari, Loulou Gasté, des correspondances, des lettres que lui avait écrites des malades du sida, parce qu'elle est très s'engage donc pour lutter contre le sida. Alors cette grande dame de la chanson et du cinéma fête son anniversaire aujourd'hui. Elle est née en 1928. Donc Lynn Renault, en fait, Jacqueline Hante, elle est née le 2 juillet 1928 à Nieppe, dans le Nord. Et c'est vraiment une femme exceptionnelle, impressionnante. Et là, on vous propose d'écouter quelques-unes de ses chansons et aussi si on parlera aussi un peu donc de sa carrière. C'est un grand projet parce que énormément de films et de chansons. Donc elle chante. Je ne sais pas si elle chante toujours, mais de toute façon, la chanson, puis le cinéma. Et aussi, donc, des revues qu'elle menait, des revues. Il faut aussi citer des noms de villes telles que Paris, New York, Las Vegas et aussi le Canada, dans les pays. Donc, alors, il a juste une chanson. J'aurais bien voulu lui présenter la chanson, la fameuse chanson, la plus fameuse, la plus célèbre chanson, j'imagine, interprétée par Lynn Renault, c'est La Cabane au Canada. Mais comme je n'aime pas du tout utiliser ni Spotify, ni YouTube, directement YouTube, dans une émission en ligne, et comme je suis capable d'oublier juste cette chanson à la maison, elle est dans mes archives personnelles, mais il y a d'autres chansons qu'on vous fera écouter. Par exemple, la chanson d'un film. Alors c'est le film Sous les toits de Paris. Sous les toits de Paris, c'est un film de René Clair de l'an 1930. C'est un film parlant. C'est un peu donc là, René Clair faisait les premiers pas dans le film parlant. Il n'y a pas beaucoup de... Enfin, le vrai langage de ce film, c'est le geste et la musique. Et ce n'est même pas Lynn Renault qui chante et qui joue dans ce film. Ce sera encore, quand même, à l'âge de 2 ans. Presque tout est possible, mais là, quand même, ça aurait été un peu exagéré. De toute façon, c'était le chanteur et l'acteur Albert Préjean qui chanter la chanson « Sous les toits de Paris ». C'est donc le titre de la chanson et du film. Et c'est un film donc, qui se passe à Paris, bien sûr, et c'est un film d'amour. Il a l'amour un peu... Oui, c'est triste pour deux personnes, parce qu'il y a trois hommes. Alors, il y a une fille qui s'appelle Paula, qui est convoitée par trois hommes. Et il y a le chanteur Albert, mais elle finira par partir avec Louis. Donc, mais Albert, il connaît bien ça, il connaît la chanson, c'est la vie. Et la chanson, Sous les toits de Paris, après, a été interprétée aussi et enregistrée par Lynn Renault.

Lynn Renault et aussi une voix masculine, celle de... Ah là là, ça c'est l'on fait des recherches. Mais cette chanson, Sous les toits de Paris, a été écrite par René Nazel et Raoul Moretti. Donc, par les deux ensemble. Alors, qui dit Lynn Renault dit pas seulement une grande, grande quantité de films, de chansons et de revues et de aussi d'une... Une femme donc très très célèbre, qui dit Lynn Renault dit aussi Loulou Gasté, respectivement Louis Gasté, qui était son mari. Il avait 20 ans plus qu'elle. Ils se sont rencontrés en 1945. Là, elle avait 17 ans. En 1950, ils se sont mariés et c'est lui. D'après elle, dans une interview, d'après ce qu'elle disait dans une interview, c'est lui aussi qui a été son Pygmalion. De toute façon, c'est lui qui lui a proposé de changer de nom de scène, parce que bon, elle s'appelle Jacqueline Hant, et elle s'appelait Jacqueline Raymond sur scène, et lui lui a dit non, il faut changer de nom de scène, et finalement, elle a choisi le nom Lynn Renault, parce qu'il a sa grand-mère qui s'appelait Re. Non, donc je pensais là juste le donc non, enfin effacer le U. Donc c'est basé sur le nom de sa grand-mère. Et Louis Gasté a écrit bien sûr aussi des chansons pour elle. Et par exemple, enfin c'est déjà une histoire intéressante, une chanson. Attends, là, il faut que je recherche mes papiers parce que ça, c'est un peu compliqué. Alors, lui, Loulou Gasté. Déjà, la biographie, il est né en 1908, il est décédé en 1995. Ils n'ont pas eu d'enfants, ce qu'il a beaucoup regretté lui aussi, j'imagine. Mais au début, il travaillait pour l'orchestre Ray Ventura. Après, donc, à cause de la guerre, à cause des événements politiques, Ray Ventura est parti en 1940. Il est parti pour le Brésil. Après, Louis Gasté a commencé à travailler pour l'orchestre Raymond Legrand. Et là, il a écrit des chansons pour Tino Rossi, pour Yves Montand, pour Lucienne Delisle et bien d'autres. Et là, il a aussi écrit la fameuse chanson Ma cabane au Canada que vous pourrez écouter sur YouTube, sur Spotify et peut-être dans une de nos émissions une autre fois. Alors, Ma cabane au Canada, qui a reçu le grand prix du disque. Des disques de l'Académie Charles Cros en 1949. Voilà, et après, Louis Gasté a écrit la totalité des spectacles, des musiques de ces spectacles de Henri Varnas. Ça veut dire, c'était des revues menées par Lynn Renault. Et voilà la chanson intéressante, je trouve. Il a écrit une chanson pour Dario Moreno, pour un film, et c'était le film, alors un film. Et la chanson s'appelle Pour toi. Le texte, les paroles ont été écrites par Albert Simonin et sa femme Marie-Hélène Bourquin. Et Albert Simonin, je ne sais pas le titre du film, mais je me souviens, je sais que Albin Simonin a joué dans ce film. De toute façon, Dario Moreno devait chanter la chanson Pour toi. Cette chanson n'a pas eu beaucoup de succès. Après, c'est Lynn Renault qui a enregistré la chanson avec un succès déjà un peu plus grand. Mais ce qui est vraiment intéressant, c'est que dans les années 1970, donc à peu près 1977, Louis Gasté s'est rendu compte que sa mélodie, donc sa chanson, il a eu un plagiat.
Ben, plagiat, peut-être vous connaissez, bon, il faut avoir quand même être dans, né, peut-être pas en 1928, mais quand même pas, faut être né peut-être déjà en 1900 quelque. La fameuse chanson de Maurice, Albert Maurice, de toute façon, la fameuse chanson Feelings. Ah, une chanson très romantique. Mais non, d'après Louis Gasset, c'était sa mélodie à lui, c'était la mélodie de la chanson Pour toi. Et avant qu'il ne découvre ça, déjà, la version Feeling a été traduite vers le français et a été interprétée par Mike Brant. Et nous, bien sûr, alors vous, on vous propose d'écouter la version originale, originale, la version Pour toi, interprétée par Lynn Renault.

Voilà, c'est une version plutôt moderne. Il y a une version beaucoup plus ancienne avec une voix plus douce, j'imagine. Enfin, c'est évidemment de Lynn Renault. Mais même si vous connaissez la chanson, au cas où vous connaissez la chanson Feelings, moi je trouve que ça ressemble un peu, mais pas trop. Mais apparemment, les spécialistes de la musique ont très bien compris. Il a eu quand même un procès et finalement, justice est rendue à Loulou Gasté. Et la version de Mike Brant, là, je trouve, évidemment, elle ressemble beaucoup plus à la version Feelings en anglais, juste pour donner une petite idée.

C'est pas une mauvaise idée de traduire feelings, sont les sentiments, par dis-lui. Donc ça se ressemble beaucoup. Voilà la voix de Mike Brandt, qui est mort avant la publication, la sortie de ce single. Voilà, donc mais de toute façon, ce soir, donc c'est dans cette émission Les Sardines francophones du 2 juillet, c'est Lynn Renaud qui est au centre de l'action. Et bien sûr aussi son mari et sa vie et ses activités et son engagement pour lutter contre le sida, les sidactions. Elle a reçu beaucoup, beaucoup de lettres, donc des malades qui la remercient. Mais elle a aussi reçu des lettres, des gens, il y avait des gens aussi qui l'ont insultée pour son engagement. Elle a donc fait un don, elle a donné sa correspondance dans ce domaine aux Archives nationales de France. Elle a aussi donné la correspondance avec son mari, Loulou Gasté. Et là, on va écouter une chanson. Je pense que la mélodie a été écrite par Louis Gasté. De toute façon, là, quand je vois... les paroles par André Ornez, parolier et scénariste. Je ne vais pas dire de bêtises. Le soleil sur l'horizon, c'est le titre de la chanson suivante. Et là, il y a donc Loulou Gasté en tant que compositeur, et pour les paroles, André Ornez, et pour la voix, Lynn Renaud.

0: Voilà, donc Lynn Renault, Le soleil sur l'horizon, une chanson de Louis Gasté, Loulou Gasté, et donc de ce monsieur Ornaise. Et là, je voulais vous faire savoir André Ornaise, qui était donc un parolier, évidemment, parolier et scénariste français, qui vivait de 1905 jusqu'en 1989. Et il était le principal parolier de Paul Misraki. Pour Paul Misraki, il a écrit pas mal de chansons, évidemment. Et parmi ses œuvres principales, on peut citer Qu'est-ce qu'on attend pour être heureux? Ah oui, ou bien C'est si bon. C'est si bon, une chanson qui était interprétée aussi par Yves Montand.
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1: C'est si bon, une chanson d'Henri Betty, un vrai classique de la chanson française, une chanson qui a été reprise par exemple surtout par Yves Montand et le parolier André Ornez. Là, on va passer encore une chanson, bien sûr, interprétée par Lynn Renaud. Une chanson, au moins la mélodie est écrite, la musique est écrite par Louis Gastel. Alors, c'est si bon, c'est déjà assez, bon, c'est romantique, un peu sensuel, on peut dire. Mais la chanson suivante, ça va encore un tout petit peu plus loin. Quand même, le titre, c'est « Sexe ».

Voilà, donc il ne faut pas oublier que Lynn Renault était aussi, donc a travaillé aussi comme meneuse de revue. Ça veut dire, ça a été en 1959 que sa carrière a pris un virage important. Elle est devenue meneuse de revue sur les traces de Miss Tinguette, Maurice Chevalier, Josephine Baker et d'autres vedettes. Elle s'est fait d'abord une réputation au Casino de Paris avant de séduire Las Vegas et son public américain. Miss Tinguette, est-ce que je pourrais passer une chanson de Miss Tinguette? J'avais pensé plutôt à Ziz et Jean-Mère, mais peut-être il y a aussi Miss Tinguette dans mon répertoire. Ah, il y a Albert Préjean. Ça, c'est intéressant aussi, tout ce qu'on découvre pendant une émission, tout en faisant déjà, en présentant déjà les chansons. Miss Tinguette. Ben pourquoi pas la croqueuse diamant, interprétée par Zizi Jeanmaire.

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1: Zizi Jeanmaire, peut-être vous avez vu donc l'ouverture des Jeux Olympiques d'été à Paris. Là, il y a eu Lady Gaga qui a chanté Mon truc à plumes. Là, c'était aussi Zizi Jeanmaire. Mais là, on vient d'écouter la chanson Le croqueuse de diamant. Mais en fait, cette émission est dédiée à l'actrice, à la chanteuse, actrice, meneuse de revue Lynn Renon, qui est née le 2 juillet 1928. Donc, pour son nom de scène, elle a emprunté à sa grand-mère Marguerite Renon, ou Renard plutôt, Renin, son patronyme en changeant une lettre. Donc, Lynn Renon, et c'est son mari Loulou Gasté qui a été son Pygmalion qui est le conseiller de prendre un nom de scène, de changer de nom de scène. Et elle a commencé à faire du cinéma à peu, donc en 1946 avec le film La Force, La Foire aux Chimères, un film de Pierre Chenal. Après, elle a joué dans le film Une belle garce. Elle a joué dans le film de... Là, on saute quelques années, quelques décennies même. Elle a joué dans le film J'ai pas sommeil de Claire Denis. Elle chantait, donc elle chante Ma cabane au Canada, Où vas-tu, Basile, Étoile des neiges, Le soleil sur l'horizon et bien d'autres chansons. Une très très longue carrière. Et c'est donc il y a le Thierry Leluron qui s'est bien moqué d'elle, ou bien qui a bien parlé de Lynn Renon sur scène. C'est tout au long des années 1970, puis aussi de la décennie suivante, qu'elle est devenue la cible récurrente de Thierry Leluron. En raison de sa longévité dans le métier et les médias. Et en effet, en 2020, après le décès de Juliette Gréco, Lynn Renon est devenue l'artiste la plus âgée de la scène musicale française. Et là, voilà, c'est bien sûr, quand même, on lui souhaite joyeux anniversaire. Ça m'étonnerait qu'elle écoute cette émission, mais on ne sait jamais. Et peut-être on peut transmettre de bonnes vibrations de Vienne vers la France ou dans un autre pays, là où elle se trouve actuellement. Et j'aimerais bien parler encore une fois de ses engagements politiques, son engagement dans la lutte contre le sida au début, par exemple, à côté d'Elizabeth Taylor, ou bien, donc elle a aussi défendu, aussi lutté pour le droit de mourir en dignité. Elle a été nommée au César, elle a reçu le César, ou des Césars. Elle s'est produite en mai 2011, pour la première fois à l'Olympia. Mais je voulais parler de son engagement pour la lutte contre le sida. Elle a aussi dit une fois, on pense que c'est seulement les homosexuels qui sont atteints de sida, etc. Elle a dit des choses. Là, je trouve que c'était vraiment un très, très, très, très bon engagement. Et je ne sais pas si elle a jamais rencontré le chanteur d'opéra, le chanteur très spécial allemand, Klaus Schwerber, respectivement Klaus Nomi. De toute façon, c'est aussi pour honorer Lynn Renon, pour honorer aussi, rendre hommage à Klaus Nomi, et aussi bien sûr aussi pour rendre hommage à Saint-Saëns. J'aime bien passer Samson et Dila, Samson et Dilila, Saint-Saëns interprété par Klaus Nomi.

ça, donc, ça, c'est vrai. Là, c'est, ça, c'est Klaus Nomi, l'OVNI, dont l'objet volant non identifiable, donc, ces fameuses, donc, ces spectacles, vraiment, dans son costume impressionnant. Voilà. Donc, on va se quitter sur une deuxième version, ou la plus ancienne version, la version originale de la chanson Pour toi, interprétée par Lynn Renon. Et Monica vous souhaite une excellente fin de soirée, ou bien début de soirée plutôt, fin d'après-midi, début de soirée, avec le programme de Radio Orange, la Radio Libre de Vienne. 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